0: On raconte, dans les vieilles légendes abyssiniennes, que les cerveaux humains sont faits à base de papier mâché, mâché, remâché, pendant des lustres, par de petits monstres sous-marins qui éventuellement s'en débarrassent aux heures des repas, tout comme on se défait d'un vieux chewing-gum.
1: Bienvenue dans The Brain. Restez avec nous pendant une heure. C'est pointu, mais ça ne fait pas mal. One, two, three, and four.

0: Si les yeux sont le miroir de l'âme, Pascal, alors que dire du nez ?
1: Oui, que dire du nez ?

0: Des marchands des quatre saisons topless et bodybuildés. Voilà de la joie sur les marchés.
1: Et le retour des légumes sur les tables familiales.
0: Ce n'est pourtant pas si compliqué.

0: monde sait que la Lune est responsable du cycle des marées et certaines personnes croient qu'elle modifie aussi notre humeur.
1: Mais saviez-vous que la Lune a surtout une incidence énorme sur l'influence en général ?

0: quand on entend dire. Et maintenant, place à l'information.
1: On a de bonnes raisons d'avoir peur.
0: Oui, on a de bonnes raisons d'avoir peur.
1: Car tout, subitement, devient totalement informe.

Je commençais donc ma visite un peu distraitement, tout au charme langoureux de cet après-midi d'automne où les feuilles vous tombent dessus avec la nostalgie de ce qui a vécu toute sa chance en une saison et qui s'apprête à mourir. Quand tout à coup, quelqu'un s'approcha de moi et me dit « Monsieur, savez-vous où se trouve le hameau de Marie-Antoinette ?»« Mademoiselle, lui dis-je, car c'était une charmante jeune fille, dans cet âge où la plénitude des formes ne le dispute pas encore à la souplesse des membres, à la flexibilité de la taille et pour tout dire au charme de la silhouette. Mademoiselle, j'y vais justement si vous voulez venir avec moi. » En chemin, nous causâmes. Elle arrivait de Pont-à-Mousson. Je raffolais des petites villes de province, des villes lentes qui s'y déroulent, et nous nous découvrîmes mille goûts communs qui, dès l'emblée, nous enchantèrent. Elle finit même par m'avouer qu'elle préparait une licence d'histoire et venait ici pour son travail. Nous continuâmes donc la visite ensemble. J'étais tout attentif au charme de ma compagne et ne songeais guère à chercher fortune ailleurs. Quand, en gravissant les marches qui donnent accès à la terrasse du château, que vois-je peu à peu surgir ? D'abord le chapeau, la tête, puis le buste et l'ensemble d'une vieille dame assise sur une chaise. Je ne pouvais plus l'éviter, c'était ma tante.

0: te raconte ma vie et tu m'écoutes. En tout cas, tu me laisses parler. J'ai pas toujours l'occasion de parler de moi. Pas toujours envie non plus. Oh, mais t'aimes les courgettes, là, c'est un signe. Ça a l'air bête, mais les hommes, ils aiment rarement les courgettes. Je sais pas pourquoi.
1: Oh, bon,
2: faut pas charnier quand même.
1: Non?
2: Non, bien.
1: Faut pas exagérer.
2: Ah non, ça va, bon.
1: Donc, non, ça va, ça va.
0: Oh, mais t'aimes les courgettes, là, c'est un signe.
3: Qu'est-ce que tu as maintenant?
4: Franchement, non, je suis désolé, mais... Peut-être ça m'arrive souvent de ne pas connaître les gens...
3: C'est pas grave.
4: Comment vous avez pris contact avec lui?
0: Par le Minitel.
4: Par le Minitel?
0: Ouais.
4: Et vous vous souvenez quelle messagerie?

0: Ça a l'air bête, mais les hommes, ils aiment rarement les courgettes. Je sais pas pourquoi.
1: C'était comment la deuxième fois?
0: En fait, je sais plus. Rien sans doute.
2: Oh, bah.
0: Faut pas charnier quand même.
2: Non?
0: Non, bien.
2: Pas exagéré, quoi. Non, ça va. Ça vaut ce qu'on a eu précédemment quelques fois.
0: Oui.
2: Voilà.
0: Ouais.

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2: Mauvaise hygiène alimentaire, éthylisme, tabagisme, intoxications médicamenteuses diverses, maladies à complications gastriques non traitées, et voilà
3: Eva.
2: Surmenage, fatigue physique et intellectuelle, chocs émotionnels répétés, et voilà
4: Pascal. Nous venons de vous présenter l'équipe de The Brain.
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2: Tel est le lourd tribut payé par l'homme moderne aux conditions de vie de notre époque tourmentée.

0: Ce n'est qu'un au revoir, ou plus précisément une sorte de à la réécoute, car nous ne vous verrons sans doute jamais.
1: Et pourtant, vous nous écoutez.
0: Mais vous pouvez aussi nous voir un peu en allant sur thebrain.l'autre.net.
1: Où vous trouverez la playlist de cette émission et des nouvelles de la galaxie The Brain. Merci à Olivier, Clarisse, Frédéric.
0: Merci au faramineux Ross Kamzinski.
1: Merci aussi à Sarah qui nous a lu un texte de Pierre Bettencourt, extrait de La vie est sans pitié.
0: Oui, c'est vrai, la vie est sans pitié. Merci d'autant plus à vous de nous prêter vos oreilles de temps en temps. Allez, adios.
1: Au plaisir.